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1: Dziesma numur 30.
2: Lady Gaga and Doechii, Runway.
0: Kritums par 19 vietām.
1: 29.
2: One Republic, Need Your Love.
0: Kritums par 5 vietām.
2: BTS, Come Over.
0: Kritums par 6 vietām.
1: 27.
0: Milky, Just The Way You Are. Kritums

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1: Dziesma numur 20.
2: Lost Frequencies. Live it all.
0: Kāpums par 3 vietām.
1: 19.
2: Kygo and Dan Timinski. Heaven on your mind.
0: Kritums par 2 vietām. 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
1: 18.
2: Michael Jackson. Billie Jean.
0: Kāpums par 10 vietām.

0: Stupid Song. Gabums par sešām vietām. Pieci. Ariana Grande. Hate That I Made You Love Me. Gabums par četrām vietām.
1: Shakira and Burna Boy. Die, die. Gabums par